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Majestueux, les trains accostent lourds d'eau, crado et débonnaire. Mais d'où viennent-ils ces grands molosses qui naviguent sur le chemin de fer? Et si la terminologie et la science des histoires finies